0: Vous avez tout du gigolo.
1: Mais j'ai gagné le gros lot.
0: Alors, cher millionnaire, je veux bien m'occuper de vos pélos. Joli garçon, vous me plaisez beaucoup. Asseyez-vous, plus près, encore plus près, là. Regardez-moi bien dans les yeux. Maintenant, embrassez-moi, plus fort, encore plus fort. Là, un baiser à la cannibale. Oh!